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2: Alô, chérie? Alô? Ah non, non, non, non, ne viens pas, ne viens pas. Moi, je vais rentrer à l'hôtel tout de suite. Non, il y a trop de poussière, je suis tout transpiré, je veux prendre une douche. Je vais prendre une douche.
3: Allô, allô, c'est...
2: Oui, oui, bisous, bisous, bisous.
3: Pardonne-moi, mon
2: laissez-moi,
3: frère.
2: Laissez-moi.
3: Non, non, mon frère, vraiment, vraiment.
2: Je ne veux rien acheter.
3: Non, donne la tranquillité, mon frère, vraiment.
2: Non,
3: vraiment.
2: C'est fini.
3: Mon frère, il faut qu'on va faire quelque chose ensemble, quoi.
2: Non, laissez-moi.
3: Pardon. Vraiment, je te vais inviter.
2: Laissez-moi.
3: Le mariage de mon cousin, quoi. On va faire la bonne fête là-bas. Il a beaucoup de femmes là-bas. Il a de tous même, quoi. On va faire la bonne chose, on va être des grands frères, vraiment, quoi.
2: Si t'as des femmes là.
3: Pas de problème,
2: si frère.
3: On va bien cousiner.
2: C'est pas les prostituées.
3: On va manger chez moi.
2: Mais c'est pas les prostituées.
3: Non. Rien de tout, quoi. Ici, c'est sérieux. Sérieux. On va bien cousiner. On va bien faire la fête.
2: D'accord, mais demain, tu sais.
3: Non. C'est bien, bien fait, quoi. Donc, première, il faut aller au taxi, tu vois. Mon cousin, il a le taxi. C'est là-bas. Allô, taxi.